0: Have you ever heard a coherent argument or one that's in any way convincing to you for constructing more infrastructure for fossil fuel energy?
1: Il y en a plein, en fait. Convaincant, non, en fait. Mais par contre, je peux...
2: There are many arguments, but convincing ones? No. I imagine there are many factors that explain why someone might want that, notably the fact that we're extremely dependent on fossil fuel energy, which is a familiar story. Our whole society, our way of life, our infrastructure, the economy is structured according to fossil fuels.
1: L'économie est structurée en lien avec ces énergies fossiles, et du coup, ça paraît peut-être, ça peut être facile ou réaliste ou pragmatique de défendre ce qu'on connaît déjà.